0: dass ich gar nichts fühle, aber...
1: Hallo! Qu'est-ce que tu veux? C'est oui.
2: Oh non.